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6: Édith Piron, bonjour. Le lycée Martin de Louvain-la-Neuve propose durant les vacances des stages en langue anglaise. Les enfants s'amusent et parlent anglais en même temps. Ils font du sport, ils font du théâtre et tout et tout. Vous voulez les inscrire? Eh bien, vous n'hésitez pas à le faire en appelant au 0821 332 0821 332, ou vous allez sur le site cl.be. Une initiative particulièrement intéressante qui est proposée par l'Office du tourisme de Douache. Il s'agit du Ravel des barbecues. Ça se passe le dimanche 26 juillet. Le départ est fixé entre 9h30 et 11h. Le Ravel des barbecues, c'est un voyage à travers le patrimoine bâti et naturel de la région de Douache. Plusieurs haltes ponctuent l'itinéraire pour découvrir des lieux chargés d'histoire et redécouvrir ce qui fait la richesse de ce petit village. Alors, vous voulez davantage de renseignements? Eh bien, vous allez sur la page Facebook de l'Office du tourisme de Douache, qui est située rue Martin Sandron, numéro 108. Vous voulez réserver, vous appelez au 082 74 49 42, 082 74 49 42. N'hésitez pas à aller sur la page Facebook de l'Office du tourisme de Douache, et je vous signale que ça se passe le 26 juillet. Le festival Esperanza, c'est le 31 juillet, le 1er et le 2 août à l'abbaye de Floreffe, plein de la musique alternative, de la musique métissée avec une vingtaine de groupes. Vous voulez en savoir un petit peu plus? Eh bien, vous allez sur le site esperanza.be, esperanza.be. On file au château de Belœil avec un spectacle familial et immersif. Cette année, le château de Belœil se transforme en livre de la jungle. Il s'agit d'un spectacle librement adapté de l'œuvre de Rudyard Kipling. Une centaine d'artistes, des comédiens, des acrobates, des danseurs, des jongleurs de feu, eh bien, plongent petits et grands dans une ambiance féerique au cœur de décors spectaculaires. Alors, si vous voulez réserver votre place, n'hésitez pas à aller sur le site lelivredelajungle.nocturnal.be, le livre de la jungle.nocturnal.be, et sachez que c'est ouvert jusqu'au 16 août. Amusez-vous à l'écoute de votre radio préférée. Bonne journée.
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7: Bonjour à tous. Bélier, une belle énergie vous accompagne, une bonne nouvelle ou une idée originale vient éclairer votre journée. Taureau, l'ambiance est douce et constructive à la maison, vous faites des projets qui concernent votre famille. Gémeaux, votre esprit est vif, vos idées arrivent facilement, vos propositions trouvent aussi un écho favorable. Cancer, c'est lors d'une rencontre que l'on vous soumet une idée qui peut ouvrir une nouvelle porte ou un nouvel élan à vos projets. Lion, une période encourageante commence. Vous gagnez en visibilité et vos efforts sont davantage remarqués. Vierge, tout se met en place en douceur. Votre sensibilité vous aide à mieux comprendre les autres ainsi que leurs attentes. Balance, sont vos enfants ou petits-enfants qui vous prennent beaucoup d'énergie, mais vous le faites avec bon cœur finalement. Scorpion, votre travail est mis en valeur, une proposition, une reconnaissance vient confirmer vos efforts récents. Sagittaire, vous avez envie d'apprendre, d'explorer, de vivre de nouvelles expériences pour ranger ensuite le tout dans votre boîte à souvenirs. Capricorne, c'est une journée plutôt fluide pour vos démarches importantes, tout se met en place sans trop de blocages. Verseau, vous n'êtes pas tout seul, vous savez que vous pouvez comptez sur quelqu'un si vous vous sentez submergé. Poisson, vous trouvez des solutions avec facilité. Votre intuition est là aussi pour vous guider. Très belle journée à tous.
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3: Eddy Perron, bonjour, c'est l'heure de s'informer sur Radio Bonheur. On file au château de Rixensart, avec notamment comme thématique de 6 à 166 ans. Voilà, vous êtes les bienvenus pour assister à un spectacle tout à fait étonnant, plein de féerie. Cette année, eh bien, vous allez plonger dans la légende du roi Arthur, une épopée légendaire entre aventure, amour, humour, merveilleux et chevalier. Alors si vous voulez découvrir en même temps le château de Rixensart, eh bien vous allez sur le site arthur-rixensart.be, arthur-rixensart.be, c'est durant le mois de juillet et même au-delà, puisque ça se termine le 8 août. Vous aimez les véhicules anciens, bien vous allez être de gros gâtés parce que le dimanche 9 août à Binche, de 10h à 18h, la Grand Place accueillera de belles voitures anciennes pour le plus grand plaisir des passionnés et des curieux. À cette occasion, l'Office du Tourisme de Binche propose aux propriétaires de voitures anciennes et aux visiteurs des tickets combinés. Alors plusieurs formules avec repas existent. Vous voulez plus d'infos, vous allez sur le site binchetourisme.be, binchetourisme.be. Je vous rappelle la date, c'est le 9 août. Le Hampshire County Youth Group et le Wind Orchestra, eh bien, seront à Nivelles le 24 juillet pour un concert tout à fait exceptionnel. Ces deux orchestres nous viennent de Grande-Bretagne, ils sont parmi les meilleurs orchestres de jeunes en Angleterre et ils rassemblent 90 jeunes musiciens talentueux de 14 à 18 ans. Tous les deux ans, ces orchestres voyagent à l'étranger pour donner quelques concerts. Le but de la tournée est d'avoir de nouvelles expériences, à savoir faire de la musique dans des lieux différents. Alors le 24 juillet, ils seront gâté, ce sera dans une collégiale tout à fait exceptionnelle sur la Grand Place. Il ne faut pas réserver et sachez que le bénéfice du concert organisé à la collégiale eh bien, sera versé intégralement à une œuvre caritative. Alors vous voulez plus d'informations, vous appelez au 0476 29 00 17, 0476 29 00 17, mais attention, pas de réservation, ce n'est pas nécessaire. Dans le cadre de sa tournée des châteaux 2026, le Théâtre Royal des Galeries présentera la pièce « Un monde idéal » de Nicolas Poiret et Sébastien Blanc. Ce sera le 30 juillet dans le parc d'Enghien, à l'arrière du château. Alors il faut savoir que ça draine pas mal de monde, ces activités proposées par le Théâtre Royal des Galeries. Et donc il faut réserver. Pour cela, vous appelez maintenant 02 397 10 26. 02 397 10 26. Je vous rappelle, c'est le 30 juillet à partir de 21h. Je vous souhaite une bonne journée.

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3: Ce week-end du 26 juillet, eh bien, on va surtout parler de Christophe et d'Anne. C'est la Saint-Christophe à Anzinel avec le bataillon carré à 20h. À Marbé-la-Tour, c'est également la Saint-Christophe avec la danse Marie d'Andouille le lundi à 21h. Et puis à Silorieux, évidemment, c'est la Sainte-Anne avec la rentrée à 15h30. Et on célèbre d'ailleurs une bonne fête à toutes les Annes qui nous écoutent.

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1: Bonjour à tous, Bélier, une belle énergie vous accompagne, une bonne nouvelle ou une idée originale vient éclairer votre journée. Taureau, l'ambiance est douce et constructive à la maison, vous faites des projets qui concernent votre famille. Gémeaux, votre esprit est vif, vos idées arrivent facilement, vos propositions trouvent aussi un écho favorable. Cancer, c'est lors d'une rencontre que l'on vous soumet une idée qui peut ouvrir une nouvelle porte ou un nouvel élan à vos projets. Lion, une période encourageante commence. Vous gagnez en visibilité, vos efforts sont davantage remarqués. Vierge, tout se met en place en douceur. Votre sensibilité vous aide à mieux comprendre les autres ainsi que leurs attentes. Balance, ce sont vos enfants ou petits-enfants qui vous prennent beaucoup d'énergie, mais vous le faites avec bon cœur finalement. Scorpion, votre travail est mis en valeur, une proposition, une reconnaissance vient confirmer vos efforts récents. Sagittaire, vous avez envie d'apprendre, d'explorer, de vivre de nouvelles expériences pour ranger ensuite le tout dans votre boîte à souvenirs. Capricorne, c'est une journée plutôt fluide pour vos démarches importantes, tout se met en place sans trop de blocages. Verseau, vous n'êtes pas tout seul, vous savez que vous pouvez comptez sur quelqu'un si vous vous sentez submergé. Poisson, vous trouvez des solutions avec facilité. Votre intuition est là aussi pour vous guider. Très belle journée à tous.
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5: Édith Piron, bonjour. L'info de votre région, c'est sur Radio Bonheur. Le festival Il est temps d'en rire, ça se passe au lac de Genneval, qui est un site absolument superbe. Alors pendant tout l'été, vous pourrez applaudir sur scène deux comédiens qui vont jouer 15 rôles différents, avec un spectacle plein d'humour. Et puis il y a aussi des humoristes, comme par exemple Laurence Bibot ou encore Véronique Gallo. Tout ça est à découvrir au lac de Genneval, il y a aussi des spectacles pour les tout-petits. Plus d'infos, vous allez sur le site ilestemps-d'en-rire.be, ilestemps-d'en-rire.be, et c'est jusqu'au 4 septembre, et c'est durant tout l'été. Vous savez qu'on peut se balader en paddle sur la Sambre. Eh bien oui, le stand-up paddle sur la Sambre permet de découvrir Charleroi autrement. Il y a des balades encadrées, le tarif tourne autour de 50 euros, mais ça vaut vraiment la peine. Les sorties se font généralement en petits groupes, sur réservation. Certaines formules proposent même une immersion dans des zones industrielles abandonnées. Vous voulez plus d'infos, vous allez sur le site tourdumondeenbelgique.be, tourdumondeenbelgique.be. Allez, on file au lac de l'odeur et plus particulièrement au spin à Froidchapelle. C'est pour les jeunes, c'est pour les vieux, c'est pour tout le monde en fait. Les plus jeunes à partir de 7 ans peuvent par exemple s'essayer à la Extreme Tower, une tour qui culmine à 12 mètres de haut et qu'on dévale à l'aide de toboggans. Le spin possède aussi un parcours aquatique gonflable, un tire-fesse pour pratiquer le téléski nautique ou encore le wakeboard ou une piste gonflable de skimboard. Vous voulez en savoir un petit peu plus, vous allez sur le site thespin.be, thespin.be. Votre enfant n'a pas envie de participer à un stage gnangnang et je le comprends. Mais sachez que l'école de l'enfant Jésus propose des stages dédiés à la science. Alors si votre enfant a envie de devenir un petit génie de la science, s'il a entre 6 et 12 ans, n'hésitez pas à l'inscrire à ces stages organisés durant toutes les vacances par l'école de l'enfant Jésus située rue des Coquelets à Nivelles. Évidemment, il faut réserver 010 68 16 10, 010 68 16 10. Plus d'infos sur le site capscience.be, capscience.be. Édith Piron, je vous souhaite une bonne journée sur Radio Bonheur.

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1: Bonjour à tous, Bélier, une belle énergie vous accompagne, une bonne nouvelle ou une idée originale vient éclairer votre journée. Taureau, l'ambiance est douce et constructive à la maison, vous faites des projets qui concernent votre famille. Gémeaux, votre esprit est vif, vos idées arrivent facilement, vos propositions trouvent aussi un écho favorable. Cancer, c'est lors d'une rencontre que l'on vous soumet une idée qui peut ouvrir une nouvelle porte ou un nouvel élan à vos projets. Lion, une période encourageante commence. Vous gagnez en visibilité et vos efforts sont davantage remarqués. Vierge, tout se met en place en douceur. Votre sensibilité vous aide à mieux comprendre les autres ainsi que leurs attentes. Balance, ce sont vos enfants ou petits-enfants qui vous prennent beaucoup d'énergie, mais vous le faites avec bon cœur finalement. Scorpion, votre travail est mis en valeur, une proposition, une reconnaissance vient confirmer vos efforts récents. Sagittaire, vous avez envie d'apprendre, d'explorer, de vivre de nouvelles expériences pour ranger ensuite le tout dans votre boîte à souvenirs. Capricorne, c'est une journée plutôt fluide pour vos démarches importantes, tout se met en place sans trop de blocages. Verseau, vous n'êtes pas tout seul, vous savez que vous pouvez comptez sur quelqu'un si vous vous sentez submergé. Poisson, vous trouvez des solutions avec facilité. Votre intuition est là aussi pour vous guider. Très belle journée à tous.
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6: Les marches folkloriques de l'Entre-Sambre-et-Meuse ce 19 juillet, c'est du lourd, à commencer par la Sainte-Marie-Madeleine à Jumet, c'est le Madeleine, avec toute une série de festivités tout au long de la semaine. Et évidemment, le 19 juillet, il ne faut pas manquer l'essentiel, la procession avec Alter Aldance sur le coup de 9h30, et puis l'après-midi, le passage devant la tribune d'honneur. Une autre marche à découvrir, la Saint-Guilain à Frères, avec le bataillon au carré sur le coup de 20h30. Et puis ne manquez pas non plus à Auray, la Saint-Ranfroid, avec une reconstitution de la bataille de Oignies, et puis à Saint-Aubin, on rend hommage à Notre-Dame du Mont-Carmel.
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4: Bonjour à tous. L'auditorat du travail de Bruxelles a confirmé ce mercredi que les deux personnes blessées dans l'incendie de la tour Oxy à Bruxelles étaient dans un état critique mais stable, a précisé la porte-parole Valentina Marocchi. Un incendie s'était déclaré mardi matin au deuxième étage du bâtiment Oxy en construction. Il avait été éteint, mais des flammes s'étaient propagées dans la cage d'ascenseur, provoquant un nouvel incendie. Deux personnes souffrant de brûlures en avaient été extraites et transportées vers l'hôpital militaire de Neder-Overhembeek et le Gasthuisberg de Louvain. Leur vie n'est à présent plus en danger, mais ils sont toujours dans un état critique. Six personnes ont péri dans l'incendie de ce chantier qui transforme l'ancien siège administratif de la ville de Bruxelles en complexe multifonctionnel en plein cœur de la capitale. Les six corps sans vie avaient été retrouvés dans une des cages d'ascenseur où les pompiers avaient réussi à se frayer un accès par une petite ouverture. Un deuxième ascenseur avait été fouillé, aucune victime n'y avait été découverte. Les ouvriers du chantier évacués avaient été pris en charge dans le restaurant du personnel de Bruxity à l'initiative du bourgmestre de la ville de Bruxelles, Philippe Close. Un accompagnement psychologique avait été assuré sur place par la Croix-Rouge dans le cadre d'un plan d'intervention médicale et psychosociale déployé en parallèle du plan d'urgence interne. L'enquête doit encore faire la lumière sur la cause de l'accident et le déroulement précis des événements. Le bâtiment Oxy, actuellement en construction, doit à terme accueillir des appartements, des restaurants ainsi qu'un bar sur le toit. Contrairement à ce qu'affirmait la Pro League, la venue de Giorgia Meloni à Charleroi le 8 août reste incertaine. La ville de Charleroi et le Bois du Cazier ont indiqué mardi soir ne pas être en mesure actuellement de confirmer la venue de la première ministre italienne à l'occasion du 70e anniversaire de la catastrophe du Bois du Cazier à Marcinelle. La nouvelle de son éventuelle présence aux commémorations a filtré mardi. Dans un communiqué, la Pro League avait annoncé que la rencontre de football entre Charleroi et Haut-Déverlé-Louvain, initialement programmée le 8 août, était déplacée au lendemain en raison de la visite de Giorgia Meloni et des mesures de sécurité induites par sa présence. La ville de Charleroi et le Bois du Cazier évoquent simplement des contacts récents, soit avec l'ambassade d'Italie, soit avec le consulat d'Italie. La venue éventuelle de la dirigeante italienne s'inscrirait dans un contexte particulier. Au printemps dernier, le commissaire européen Raphaël Fitto, issu comme Giorgia Meloni du parti d'extrême droite Fratelli d'Italia, avait en effet été accueilli par de nombreux manifestants dénonçant les idées fascistes de sa formation politique. Si Giorgia Meloni devait venir, j'espère que les choses se passeraient dans le calme, avec comme priorité les 262 victimes de la catastrophe minière et leurs familles, a indiqué Colette Ista, la directrice du Bois du Cazier. L'actionnariat du Dour Festival s'élargit, mais le fondateur Carlo Di Antonio conserve 50% des parts. Le géant du spectacle Live Nation a récemment confirmé la revente de ses parts dans le Dour Festival. Le nouvel actionnariat sera partagé à 50-50 entre Carlo Di Antonio et plusieurs actionnaires, notamment l'entreprise française de divertissement Rivage Group et l'agence Back in the Days. Le nouvel actionnariat sera validé le 30 septembre, ce qui va permettre de clôturer les comptes de l'exercice en cours. Depuis 2 ans, le Dour Festival affiche un déficit, 517 000 euros en 2024 et 1,4 million d'euros en 2025, selon certaines sources. Carlo Di Antonio a déclaré à ce sujet « Nous n'avons pas eu de difficultés financières, nous avons simplement dû plonger dans nos réserves. Pour le moment, nous ne devons rien à personne, nous n'avons pas dû emprunter, les actionnaires n'ont pas dû remettre d'argent. On a simplement mangé notre bas de laine qui avait déjà été vidé en partie après le Covid. Les 2 dernières années ont vidé le reste. J'expliquerai cela en disant que tous les festivals en Europe sont en difficulté. Il y a toutefois des exceptions comme le Grasspop ou le Pucklepop qui fonctionnent bien pour le moment. » Le fondateur du festival précise encore que les coûts augmentent beaucoup, les cachets des artistes, les demandes techniques, les demandes de la police, des secours et des agents de sécurité. Carlo Di Antonio met également en avant le pouvoir d'achat en berne. L'offre actuelle des festivals est importante et les gens qui ont un peu moins d'argent choisissent. Ajoutant, nous vendons aujourd'hui beaucoup plus de tickets d'un jour, alors qu'avant, 95% de nos ventes étaient des passes pour tout le festival. Le 36e Dour Festival a débuté hier et se déroulera jusqu'au 19 juillet sur le site des éoliennes de Dour-Quiévrain. Plus de 220 000 festivaliers sont attendus devant les 6 scènes du festival, dont l'affiche comprend environ 200 groupes et artistes. Les conditions climatiques resteront très agréables ce jeudi avec un ciel peu nuageux sur la majorité des régions. En soirée, les développements nuageux seront ponctués de quelques averses sur le sud-est du pays. Quant aux températures, elles resteront élevées avec 31 degrés dans notre région. On referme ici ce bulletin d'info. Passez d'excellents moments à notre écoute.

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1: Bonjour à tous, aujourd'hui jeudi 16 juillet, nous fêtons les Carmen ainsi que les Elvire. Le dicton, en juillet, mois d'abondance, le pauvre a toujours sa pitance. Les anniversaires nous arrivent avec les 32 ans de Lopresti Hugo de Jumet, les 81 ans de Arthur Gall Michel de Montigny-sur-Sambre, Jean-François de Courcelles fête ses 60 ans, Michel d'Anderlu fête ses 36 ans et Marguerite de Souvray, elle fête ses 60 ans.
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3: Bonjour à tous, Bélier, une belle énergie vous accompagne, une bonne nouvelle ou une idée originale vient éclairer votre journée. Taureau, l'ambiance est douce et constructive à la maison, vous faites des projets qui concernent votre famille. Gémeaux, votre esprit est vif, vos idées arrivent facilement, vos propositions trouvent aussi un écho favorable. Cancer, c'est lors d'une rencontre que l'on vous soumet une idée qui peut ouvrir une nouvelle porte ou un nouvel élan à vos projets. Lion, une période encourageante commence. Vous gagnez en visibilité et vos efforts sont davantage remarqués. Vierge, tout se met en place en douceur. Votre sensibilité vous aide à mieux comprendre les autres ainsi que leurs attentes. Balance, sont vos enfants ou petits-enfants qui vous prennent beaucoup d'énergie, mais vous le faites avec bon cœur finalement. Scorpion, votre travail est mis en valeur, une proposition, une reconnaissance vient confirmer vos efforts récents. Sagittaire, vous avez envie d'apprendre, d'explorer, de vivre de nouvelles expériences pour ranger ensuite le tout dans votre boîte à souvenirs. Capricorne, c'est une journée plutôt fluide pour vos démarches importantes, tout se met en place sans trop de blocages. Verseau, vous n'êtes pas tout seul, vous savez que vous pouvez comptez sur quelqu'un si vous vous sentez submergé. Poissons, vous trouvez des solutions avec facilité. Votre intuition est là aussi pour vous guider. Très belle journée à tous.

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5: Bonjour à tous, la Wallonie souhaite prolonger de 8 ans jusqu'au 1er janvier 2036 la période transitoire autorisant l'élevage de poules pondeuses en cage, une mesure qualifiée de recul historique par l'association Gaïa dans le projet de code wallon du bien-être des animaux. Pour Gaïa, il s'agit d'un cadeau politique aussi incompréhensible qu'injustifiable à une poignée d'éleveurs industriels. Sébastien De Jong, directeur des opérations chez Gaïa, estime qu'un ministre du bien-être animal devrait supprimer les cages, pas les prolonger. Adrien Delimont est en train de devenir le pire ministre wallon du bien-être animal depuis la régionalisation de cette compétence. Alors que sa mission est de faire progresser la protection animale, il choisit au contraire d'organiser un retour en arrière et de renier un engagement pris par la Wallonie il y a 8 ans. Du côté du cabinet Delimont, on recadre les faits. Les élevages en batterie sont interdits en Wallonie depuis le 1er janvier 2012, conformément à la réglementation européenne. Les exploitations concernées utilisent aujourd'hui des systèmes de cages aménagées autorisés par la directive européenne de 1999 qui impose notamment des nids, des perchoirs et des normes minimales de bien-être animal. Selon le ministre président en charge du bien-être animal, la proposition du gouvernement ne remet nullement en cause cette exigence. Elle vise à aligner l'échéance wallonne sur celle retenue en Flandre, fixée au 1er janvier 2036, afin d'éviter une distorsion de concurrence au sein de notre propre pays. Il faut également regarder la réalité du secteur, estime Adrien Delimont. Aujourd'hui, la Wallonie produit moins d'un œuf sur deux qu'elle consomme. Nous importons déjà une part importante de notre consommation, y compris depuis des pays qui ne sont pas soumis aux règles européennes en matière de bien-être animal et où subsistent parfois des installations que nos propres éleveurs ont dû abandonner il y a plusieurs années. Fragiliser davantage notre production locale ne ferait pas progresser le bien-être animal. Cela risquerait au contraire de déplacer la production vers des systèmes moins exigeants. Cependant, pour Gaïa, le secteur connaissait parfaitement le calendrier depuis 2018. Une période transitoire est par définition temporaire. Après 10 ans, on ne parle plus d'une transition mais d'un renoncement politique, dénonce l'association selon qui cette prolongation ne concerne en réalité que 7 élevages wallons et leurs 370 000 poules pondeuses qui continueront donc à vivre en cage jusqu'en 2036 si cette mesure est adoptée. Contrairement à ce qu'affirmait la Pro League, la venue de Giorgia Meloni à Charleroi le 8 août reste incertaine. La ville de Charleroi et le Bois du Cazier ont indiqué mardi soir ne pas être en mesure actuellement de confirmer la venue de la première ministre italienne à l'occasion du 70e anniversaire de la catastrophe du Bois du Cazier à Marcinelle. La nouvelle de son éventuelle présence aux commémorations a filtré mardi. Dans un communiqué, la Pro League avait annoncé que la rencontre de football entre Charleroi et Haute-Everlée-Louvain, initialement programmée le 8 août, était déplacée au lendemain en raison de la visite de Giorgia Meloni et des mesures de sécurité induites par sa présence. La ville de Charleroi et le Bois du Cazier évoquent simplement des contacts récents, soit avec l'ambassade d'Italie, soit avec le consulat d'Italie. La venue éventuelle de la dirigeante italienne s'inscrirait dans un contexte particulier. Au printemps dernier, le commissaire européen Raphaël Fitto, issu comme Giorgia Meloni du parti d'extrême droite Fratelli d'Italia, avait en effet été accueilli par de nombreux manifestants dénonçant les idées fascistes de sa formation politique. Si Giorgia Meloni devait venir, j'espère que les choses se passeraient dans le calme, avec comme priorité les 262 victimes de la catastrophe minière et leurs familles, a indiqué Colette Ista, la directrice du Bois du Cazier. L'actionnariat du Dour Festival s'élargit, mais le fondateur Carlo Di Antonio conserve 50% des parts. Le géant du spectacle Live Nation a récemment confirmé la revente de ses parts dans le Dour Festival. Le nouvel actionnariat sera partagé à 50-50 rencontre entre Carlo Di Antonio et plusieurs actionnaires, notamment l'entreprise française de divertissement Rivage Group et l'agence Back in the Days. Le nouvel actionnariat sera validé le 30 septembre, ce qui va permettre de clôturer les comptes de l'exercice en cours. Depuis 2 ans, le Dour Festival affiche un déficit, 517 000 euros en 2024 et 1,4 million d'euros en 2025, selon certaines sources. Carlo Di Antonio a déclaré à ce sujet : « Nous n'avons pas eu de difficultés financières, nous avons simplement dû plonger dans nos réserves. Pour le moment, nous ne devons rien à personne, nous n'avons pas dû emprunter, les actionnaires n'ont pas dû remettre d'argent. On a simplement mangé notre bas de laine qui avait déjà été vidé en partie après le Covid. Les 2 dernières années ont vidé le reste. J'expliquerai cela en disant que tous les festivals en Europe sont en difficulté. Il y a toutefois des exceptions comme le Graspop ou le Pukkelpop qui fonctionnent bien pour le moment. » Le fondateur du festival précise encore que les coûts augmentent beaucoup, les cachets des artistes, les demandes techniques, les demandes de la police, des secours et des agents de sécurité. Carlo Di Antonio met également en avant le pouvoir d'achat en berne. L'offre actuelle des festivals est importante et les gens qui ont un peu moins d'argent choisissent, ajoutant « Nous vendons aujourd'hui beaucoup plus de tickets d'un jour, alors qu'avant 95% de nos ventes étaient des passes pour tout le festival ». Le 36e Dour Festival a débuté hier et se déroulera jusqu'au 19 juillet sur le site des éoliennes de Dour-Quiévrain. Plus de 220 000 festivaliers sont attendus devant les 6 scènes du festival, dont l'affiche comprend environ 200 groupes et artistes. Les conditions climatiques resteront très agréables ce jeudi avec un ciel peu nuageux sur la majorité des régions. En soirée, les développements nuageux seront ponctués de quelques averses sur le sud-est du pays. Quant aux températures, elles resteront élevées avec 31 degrés dans notre région. On referme ici ce bulletin d'info. Passez d'excellents moments à notre écoute.
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1: Bonjour à tous, aujourd'hui jeudi 16 juillet, nous fêtons les Carmen ainsi que les Elvire. Le dicton, en juillet, mois d'abondance, le pauvre a toujours sa pitance. Les anniversaires nous arrivent avec les 32 ans de Lopresti Hugo de Jumet, les 81 ans de Arthur Gall Michel de Montigny-sur-Sambre, Jean-François de Courcelles fête ses 60 ans, Michel d'Anderlu fête ses 36 ans et Marguerite de Souvray, elle fête ses 60 ans.
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3: Bonjour à tous, Bélier, une belle énergie vous accompagne, une bonne nouvelle ou une idée originale vient éclairer votre journée. Taureau, l'ambiance est douce et constructive à la maison, vous faites des projets qui concernent votre famille. Gémeaux, votre esprit est vif, vos idées arrivent facilement, vos propositions trouvent aussi un écho favorable. Cancer, c'est lors d'une rencontre que l'on vous soumet une idée qui peut ouvrir une nouvelle porte ou un nouvel élan à vos projets. Lion, une période encourageante commence. Vous gagnez en visibilité, vos efforts sont davantage remarqués. Vierge, tout se met en place en douceur. Votre sensibilité vous aide à mieux comprendre les autres ainsi que leurs attentes. Balance, sont vos enfants ou petits-enfants qui vous prennent beaucoup d'énergie, mais vous le faites avec bon cœur finalement. Scorpion, votre travail est mis en valeur, une proposition, une reconnaissance vient confirmer vos efforts récents. Sagittaire, vous avez envie d'apprendre, d'explorer, de vivre de nouvelles expériences pour ranger ensuite le tout dans votre boîte à souvenirs. Capricorne, c'est une journée plutôt fluide pour vos démarches importantes, tout se met en place sans trop de blocages. Verseau, vous n'êtes pas tout seul, vous savez que vous pouvez comptez sur quelqu'un si vous vous sentez submergé. Poisson, vous trouvez des solutions avec facilité. Votre intuition est là aussi pour vous guider. Très belle journée à tous.
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3: Bonjour à tous. Près de 70% des enseignants de langues anciennes en Fédération Wallonie-Bruxelles déclarent qu'ils perdront des heures dès la prochaine rentrée scolaire, conséquence directe des réformes en cours. C'est ce qu'il ressort lundi d'une enquête menée par la Fédération royale des professeurs de grec et de latin et l'Association de la communauté française pour les langues anciennes. L'enquête a été menée lors des deux premières semaines de juillet avec 235 répondants sur les 600 à 700 professeurs actifs en Fédération Wallonie-Bruxelles. Cette précarisation touche aussi les enseignants les plus expérimentés, déplorent les deux organes. 66% des enseignants nommés annoncent une perte d'heures contre 87% des enseignants temporaires. Pour les enseignants concernés, les pertes représentent en moyenne entre 11 et 14 périodes de cours, soit une diminution considérable de leur charge de travail et pour certains une remise en question de leur avenir professionnel, souligne encore la Fédération des professeurs de grec et de latin et l'Association pour les langues anciennes. Plus d'un tiers des répondants, 35%, déclarent n'avoir reçu aucune solution de la part de leur direction quant à leur situation pour la rentrée. Et lorsque des pistes sont évoquées, elles consistent le plus souvent à attribuer des cours en dehors des langues anciennes, notamment en français, 31%, en accompagnement d'élèves, 37%, ou dans d'autres disciplines, 12%, sans qu'aucune garantie ne soit apportée quant au maintien du barème correspondant à leur titre ou à leur fonction. Ces chiffres témoignent d'une inquiétude profonde et d'un manque d'accompagnement qui alimente un climat d'incertitude inédit à quelques semaines de la rentrée scolaire, précisent les deux structures. Rappelons que le Parlement de la Fédération Wallonie-Bruxelles a définitivement approuvé à la fin mai le projet de décret réformant l'organisation dès la rentrée prochaine de la première année du secondaire dans le cadre du nouveau tronc commun. À cela se sont ajoutées les mesures d'économie dans l'enseignement prévues par le gouvernement MR engagé et voté début mai, avec notamment l'extension des prestations au degré supérieur. Contrairement à ce qu'affirmait la Pro League, la venue de Giorgia Meloni à Charleroi le 8 août reste incertaine. La ville de Charleroi et le Bois du Cazier ont indiqué mardi soir ne pas être en mesure actuellement de confirmer la venue de la première ministre italienne à l'occasion du 70e anniversaire de la catastrophe du Bois du Cazier à Marcinelle. La nouvelle de son éventuelle présence aux commémorations a filtré mardi. Dans un communiqué, la Pro League avait annoncé que la rencontre de football entre Charleroi et Haut-Déverlé-Louvain, initialement programmée le 8 août, était déplacée au lendemain en raison de la visite de Giorgia Meloni et des mesures de sécurité induites par sa présence. La ville de Charleroi et le Bois du Cazier évoquent simplement des contacts récents, soit avec l'ambassade d'Italie, soit avec le consulat d'Italie. La venue éventuelle de la dirigeante italienne s'inscrirait dans un contexte particulier. Au printemps dernier, le commissaire européen Raphaël Fitto, issu comme Giorgia Meloni du parti d'extrême droite Fratelli d'Italia, avait en effet été accueilli par de nombreux manifestants dénonçant les idées fascistes de sa formation politique. Si Giorgia Meloni devait venir, j'espère que les choses se passeraient dans le calme, avec comme priorité les 262 victimes de la catastrophe minière et leurs familles, a indiqué Colette Ista, la directrice du Bois du Cazier. L'actionnariat du Dour Festival s'élargit, mais le fondateur Carlo Di Antonio conserve 50% des parts. Le géant du spectacle Live Nation a récemment confirmé la revente de ses parts dans le Dour Festival. Le nouvel actionnariat sera partagé à 50-50 entre Carlo Di Antonio et plusieurs actionnaires, notamment l'entreprise française de divertissement Rivage Group et l'agence Back in the Days. Le nouvel actionnariat sera validé le 30 septembre, ce qui va permettre de clôturer les comptes de l'exercice en cours. Depuis deux ans, le Dour Festival affiche un déficit, 517 000 euros en 2024 et 1,4 million d'euros en 2025, selon certaines sources. Carlo Di Antonio a déclaré à ce sujet « Nous n'avons pas eu de difficultés financières, nous avons simplement dû plonger dans nos réserves. Pour le moment, nous ne devons rien à personne, nous n'avons pas dû emprunter, les actionnaires n'ont pas dû remettre d'argent. On a simplement mangé notre bas de laine qui avait déjà été vidé en partie après le Covid. Les deux dernières années ont vidé le reste. J'expliquerai cela en disant que tous les festivals en Europe sont en difficulté. Il y a toutefois des exceptions comme le Grasspop ou le Pukkelpop qui fonctionnent bien pour le moment. Le fondateur du festival précise encore que les coûts augmentent beaucoup, les cachets des artistes, les demandes techniques, les demandes de la police, des secours et des agents de sécurité. Carlo Di Antonio met également en avant le pouvoir d'achat en berne. L'offre actuelle des festivals est importante et les gens qui ont un peu moins d'argent choisissent, ajoutant « Nous vendons aujourd'hui beaucoup plus de tickets d'un jour, alors qu'avant 95% de nos ventes étaient des passes pour tout le festival ». Le 36e Dour Festival a débuté hier et se déroulera jusqu'au 19 juillet sur le site des éoliennes de Dour-Quiévrain. Plus de 220 000 festivaliers sont attendus devant les 6 scènes du festival, dont l'affiche comprend environ 200 groupes et artistes. Les conditions climatiques resteront très agréables ce jeudi avec un ciel peu nuageux sur la majorité des régions. En soirée, les développements nuageux seront ponctués de quelques averses sur le sud-est du pays. Quant aux températures, elles resteront élevées avec 31 degrés dans notre région. On referme ici ce bulletin d'info. Passez d'excellents moments à notre écoute.

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1: Bonjour à tous, aujourd'hui jeudi 16 juillet, nous fêtons les Carmen ainsi que les Elvire. Le dicton, en juillet, mois d'abondance, le pauvre a toujours sa pitance. Les anniversaires nous arrivent avec les 32 ans de Lopresti Hugo de Jumet, les 81 ans de Arthur Gall Michel de Montigny-sur-Sambre, Jean-François de Courcelles fête ses 60 ans, Michel d'Anderlu fête ses 36 ans et Marguerite de Souvray, elle fête ses 60 ans.
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3: Bonjour à tous, Bélier, une belle énergie vous accompagne, une bonne nouvelle ou une idée originale vient éclairer votre journée. Taureau, l'ambiance est douce et constructive à la maison, vous faites des projets qui concernent votre famille. Gémeaux, votre esprit est vif, vos idées arrivent facilement, vos propositions trouvent aussi un écho favorable. Cancer, c'est lors d'une rencontre que l'on vous soumet une idée qui peut ouvrir une nouvelle porte ou un nouvel élan à vos projets. Lion, une période encourageante commence. Vous gagnez en visibilité, vos efforts sont davantage remarqués. Vierge, tout se met en place en douceur. Votre sensibilité vous aide à mieux comprendre les autres ainsi que leurs attentes. Balance, sont vos enfants ou petits-enfants qui vous prennent beaucoup d'énergie, mais vous le faites avec bon cœur finalement. Scorpion, votre travail est mis en valeur, une proposition, une reconnaissance vient confirmer vos efforts récents. Sagittaire, vous avez envie d'apprendre, d'explorer, de vivre de nouvelles expériences pour ranger ensuite le tout dans votre boîte à souvenirs. Capricorne, c'est une journée plutôt fluide pour vos démarches importantes, tout se met en place sans trop de blocages. Verseau, vous n'êtes pas tout seul, vous savez que vous pouvez comptez sur quelqu'un si vous vous sentez submergé. Poisson, vous trouvez des solutions avec facilité. Votre intuition est là aussi pour vous guider. Très belle journée à tous.
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Vois-tu, Germaine, j'ai eu trop mal quand tu m'as fait cette réflexion au sujet de mes cheveux longs. 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
2: Les marches folkloriques de l'Entre-Sambre-et-Meuse, ce 19 juillet, c'est du lourd, à commencer par la Sainte-Marie-Madeleine à Jumet, Celle-Madeleine, avec toute une série de festivités tout au long de la semaine. Et évidemment, le 19 juillet, il ne faut pas manquer l'essentiel, la procession avec Alter Aldans sur le coup de 9h30, et puis l'après-midi, le passage devant la tribune d'honneur. Une autre marche à découvrir, la Saint-Guilain à Frères, avec le bataillon au carré sur le coup de 20h30. Et puis ne manquez pas non plus à Auray, la Saint-Ranfroid, avec une reconstitution de la bataille de Oignet, et puis à Saint-Aubin, on rend hommage à Notre-Dame du Mont-Carmel.
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4: Eddy Piron, bonjour, bienvenue sur Radio Bonheur. Les carrières de Bourg, elles sont réaménagées depuis 1994 en espace naturel et la SBL Maison des Sciences de la Vie et de la Terre exploite ces anciennes carrières et vous invite à découvrir tout l'espace qu'il y a là-bas, espace naturel. On peut découvrir une faune et une flore unique. Les visites sont assurées par un guide nature, membre du Cercle des Naturalistes de Belgique. C'est l'occasion de découvrir une faune et une flore sauvage. On découvre des orchidées, des goélands cendrés, des daims européens, des espèces tout à fait exceptionnelles avec des falaises absolument fabuleuses. Vous voulez davantage de renseignements, vous n'hésitez pas à téléphoner au 065 84 40 65 065 84 40 65 et ces anciennes carrières et la SBL en question sont situées rue d'Empire numéro 31 à Mons. Allez, une petite idée de balade intemporelle, le Mundanium, la machine à penser le monde. C'est un musée à découvrir. Où ça? Ben, à Mons. 1895, la machine Mundanium se met en route. À l'origine de ce projet humaniste et universaliste, la conviction profonde que la paix dans le monde est possible grâce au classement et au partage des connaissances. Derrière ces idées, incarnant une foi inébranlable, dans le progrès et le savoir humain des hommes et des femmes au destin incroyable, mais bien souvent oublié. On pense à évidemment Paul Hotelet, reconnu comme l'un des pères d'Internet, ou encore Henri Lafontaine, prix Nobel de la paix, ou Léonie Lafontaine, figure marquante du féminisme belge. Tout ça est à découvrir au Mundanium. Vous voulez davantage de renseignements? Eh bien, vous allez sur le site mundanium.org, mundanium.org. Allez, on va découvrir les confréries à Tubize, organisées le 23 août. La journée annuelle des confréries rassemble une cinquantaine de confréries culinaires wallonnes et bruxelloises, une façon de découvrir ou de redécouvrir de nombreux plats, boissons ou ingrédients locaux. Vous voulez plus d'infos, vous allez sur le site jac26.be, jac26.be. Le 1er août, c'est un samedi de 14h à 16h30. On vous propose une petite balade intéressante proposée par Pascal. Il vous fera découvrir le petit village de Frères dans l'entité de Walcourt. Il faut savoir que pendant très très longtemps, on a produit du verre là-bas, mais on a aussi exploité des mines de fer. C'était une activité industrielle débordante autrefois. Alors si vous voulez découvrir tout cela dans le cadre d'une balade, eh bien vous n'hésitez pas à aller sur le site walcourt.be/tourisme ou vous appelez au 0478 79 34 07 0478 79 34 07. Alors, le rendez-vous est fixé à l'église de Frères, route de Rocroix à Frères, et ça se passe, je vous le rappelle, le 1er août. Merci de nous avoir écoutés, à tout à l'heure.

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1: Bonjour à tous, Bélier, une belle énergie vous accompagne, une bonne nouvelle ou une idée originale vient éclairer votre journée. Taureau, l'ambiance est douce et constructive à la maison, vous faites des projets qui concernent votre famille. Gémeaux, votre esprit est vif, vos idées arrivent facilement, vos propositions trouvent aussi un écho favorable. Cancer, c'est lors d'une rencontre que l'on vous soumet une idée qui peut ouvrir une nouvelle porte ou un nouvel élan à vos projets. Lion, une période encourageante commence. Vous gagnez en visibilité, vos efforts sont davantage remarqués. Vierge, tout se met en place en douceur. Votre sensibilité vous aide à mieux comprendre les autres ainsi que leurs attentes. Balance, ce sont vos enfants ou petits-enfants qui vous prennent beaucoup d'énergie, mais vous le faites avec bon cœur finalement. Scorpion, votre travail est mis en valeur, une proposition, une reconnaissance vient confirmer vos efforts récents. Sagittaire, vous avez envie d'apprendre, d'explorer, de vivre de nouvelles expériences pour ranger ensuite le tout dans votre boîte à souvenirs. Capricorne, c'est une journée plutôt fluide pour vos démarches importantes, tout se met en place sans trop de blocages. Verseau, vous n'êtes pas tout seul, vous savez que vous pouvez comptez sur quelqu'un si vous vous sentez submergé. Poisson, vous trouvez des solutions avec facilité. Votre intuition est là aussi pour vous guider. Très belle journée à tous.
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3: Ce week-end du 26 juillet, eh bien, on va surtout parler de Christophe et d'Anne. C'est la Saint-Christophe à Anzinel avec le bataillon au carré à 20h. À Marbé-la-Tour, c'est également la Saint-Christophe avec la danse Marie d'Andouille le lundi à 21h. Et puis à Silenrieux, évidemment, c'est la Sainte-Anne avec la rentrée à 15h30. Et on célèbre d'ailleurs une bonne fête à toutes les Annes qui nous écoutent.
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1: Bonjour à tous, aujourd'hui jeudi 16 juillet, nous fêtons les Carmen ainsi que les Elvire. Le dicton, en juillet, mois d'abondance, le pauvre a toujours sa pitance. Les anniversaires nous arrivent avec les 32 ans de Lopresti Hugo de Jumet, les 81 ans de Arthur Gall Michel de Montigny-sur-Sambre, Jean-François de Courcelles fête ses 60 ans, Michel d'Anderlu fête ses 36 ans et Marguerite de Souvray, elle fête ses 60 ans.
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4: Bonjour à tous. Le ministre fédéral des Finances, Yann Yambon, a déclaré souhaiter examiner si le système des flexi-jobs nuit à l'emploi régulier. Ce mercredi, Yann Yambon a été interrogé par HLN sur la mise en garde du ministre du budget CD&V, Vincent Van Petegem, contre les dérives de régimes fiscaux tels que les flexi-jobs. À l'heure actuelle, environ un quart de million de personnes occupent un flexi-job à raison d'une centaine d'heures par an en moyenne, a répondu le ministre des Finances. 83% d'entre elles travaillent également à temps plein. Une critique que l'on peut adresser aux flexi-jobs est qu'ils incitent les gens à travailler à 4/5 temps pour ensuite compléter cela avec un flexi-job. Mais ce n'est vrai que dans 17% des cas. C'est un point qui mériterait peut-être d'être examiné. Il faudrait alors se demander si cela n'entraîne pas un cannibalisme de l'emploi normal. Je n'ai pas de réponse à cette question pour l'instant, mais je trouve logique que cela fasse l'objet d'une analyse, a déclaré Yann Yambon. Le ministre a toutefois souligné qu'il ne remettait pas en cause l'extension du système à l'ensemble des secteurs récemment approuvés. Pour lui, tout système présente des avantages et des inconvénients. Il s'agit simplement, dans le cadre d'une bonne gestion, d'identifier les points à améliorer. Par ailleurs, le journal The Standard faisait état hier d'une évaluation réalisée par le Conseil national du travail, d'une étude menée par la Cour des comptes et le Bureau fédéral du plan. Il en ressort qu'il existe bel et bien des indices selon lesquels les flexi-jobs remplacent des emplois classiques dans l'Horeca. Contrairement à ce qu'affirmait la Pro League, la venue de Giorgia Meloni à Charleroi le 8 août reste incertaine. La ville de Charleroi et le Bois du Cazier ont indiqué mardi soir ne pas être en mesure actuellement de confirmer la venue de la première ministre italienne à l'occasion du 70e anniversaire de la catastrophe du Bois du Cazier à Marcinelle. La nouvelle de son éventuelle présence aux commémorations a filtré mardi. Dans un communiqué, la Pro League avait annoncé que la rencontre de football entre Charleroi et Haute-Everlée-Louvain, initialement programmée le 8 août, était déplacée au lendemain en raison de la visite de Giorgia Meloni et des mesures de sécurité induites par sa présence. La ville de Charleroi et le Bois du Cazier évoquent simplement des contacts récents, soit avec l'ambassade d'Italie, soit avec le consulat d'Italie. La venue éventuelle de la dirigeante italienne s'inscrirait dans un contexte particulier. Au printemps dernier, le commissaire européen Raphaël Fitto, issu comme Giorgia Meloni du parti d'extrême droite Fratelli d'Italia, avait en effet été accueilli par de nombreux manifestants dénonçant les idées fascistes de sa formation politique. Si Giorgia Meloni devait venir, j'espère que les choses se passeraient dans le calme, avec comme priorité les 262 victimes de la catastrophe minière et leurs familles, a indiqué Colette Ista, la directrice du Bois du Cazier. L'actionnariat du Dour Festival s'élargit, mais le fondateur Carlo Di Antonio conserve 50% des parts. Le géant du spectacle Live Nation a récemment confirmé la revente de ses parts dans le Dour Festival. Le nouvel actionnariat sera partagé à 50-50 entre Carlo Di Antonio et plusieurs actionnaires, notamment l'entreprise française de divertissement Rivage Group et l'agence Back in the Days. Le nouvel actionnariat sera validé le 30 septembre, ce qui va permettre de clôturer les comptes de l'exercice en cours. Depuis 2 ans, le Dour Festival affiche un déficit, 517 000 euros en 2024 et 1,4 million d'euros en 2025, selon certaines sources. Carlo Di Antonio a déclaré à ce sujet « Nous n'avons pas eu de difficultés financières, nous avons simplement dû plonger dans nos réserves. Pour le moment, nous ne devons rien à personne, nous n'avons pas dû emprunter, les actionnaires n'ont pas dû remettre d'argent. On a simplement mangé notre bas de laine qui avait déjà été vidé en partie après le Covid. Les 2 dernières années ont vidé le reste. J'expliquerai cela en disant que tous les festivals en Europe sont en difficulté Il y a toutefois des exceptions comme le Grass Pop ou le Puckle Pop qui fonctionnent bien pour le moment. Le fondateur du festival précise encore que les coûts augmentent beaucoup, les cachets des artistes, les demandes techniques, les demandes de la police, des secours et des agents de sécurité. Carlo Di Antonio met également en avant le pouvoir d'achat en berne. L'offre actuelle des festivals est importante et les gens qui ont un peu moins d'argent choisissent, ajoutant « Nous vendons aujourd'hui beaucoup plus de tickets d'un jour, alors qu'avant 95% de nos ventes étaient des passes pour tout le festival ». Le 36e Dour Festival a débuté hier et se déroulera jusqu'au 19 juillet sur le site des éoliennes de Dour-Quiévrain. Plus de 220 000 festivaliers sont attendus devant les 6 scènes du festival, dont l'affiche comprend environ 200 groupes et artistes. Les conditions climatiques resteront très agréables ce jeudi avec un ciel peu nuageux sur la majorité des régions. En soirée, les développements nuageux seront ponctués de quelques averses sur le sud-est du pays. Quant aux températures, elles resteront élevées avec 31 degrés dans notre région. On referme ici ce bulletin d'info. Passez d'excellents moments à notre écoute.

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5: Bonjour à tous, la SNCB célébrera le jeudi 23 juillet son centenaire. Elle a décidé ce jour-là de distribuer un petit cadeau aux voyageurs et à son personnel dans plusieurs trains et 5 gares du pays. Un concours en ligne sera également organisé durant 24 heures seulement. Les participants pourront tenter de remporter un t-shirt exclusif créé à l'occasion du centenaire de la SNCB. Mais le train des festivités ne s'arrêtera pas là. Une exposition itinérante présentant un train de 300 mètres de long composé de matériel ferroviaire historique et emblématique de différentes époques fera arrêt en gare de Schaerbeek les 29 et 30 août, à Liège-Guillemin les 12 et 13 septembre ainsi que les 10 et 11 octobre à Anvers Central. Une autre exposition intitulée Fashion and Trends de 1835 à aujourd'hui entrera en gare le 18 septembre à Train World. Le musée de la SNCB accueillera aussi une exposition de trains miniatures le week-end des 29 et 30 août. Les ateliers centraux de la SNCB situés à Malines et à Salzine ouvriront leurs portes à l'occasion de la journée découverte des entreprises le 4 octobre. Et puis des DJ sets exclusifs seront organisés aux abords de plusieurs gares belges. Le premier a déjà eu lieu à Mons et les suivants se tiendront le 4 septembre à Liège-Guillemin, le 12 novembre à Anvers Central et le 20 novembre à Bruxelles Central et à Bruxelles Nord simultanément. Enfin, une série de podcasts sur l'histoire et l'avenir de la SNCB a été créée. Les 4 premiers épisodes seront disponibles dès le 20 juillet sur le site de l'entreprise ferroviaire. La naissance de la SNCB en 1926 s'inscrit dans le contexte de l'après-Première Guerre mondiale, alors que le réseau ferroviaire belge doit être remis en état et modernisé. Dans une période économique difficile, la décision est donc prise de créer une entreprise ferroviaire autonome afin d'organiser plus efficacement l'exploitation du réseau. Le 23 juillet 1926 est donc votée la loi créant la Société nationale des chemins de fer belge, date qui sera retenue comme l'anniversaire officiel de l'entreprise. Le texte est publié le lendemain au Moniteur belge. Un arrêté royal d'exécution suit le 7 août et l'exploitation débute officiellement le 1er septembre. À cette date, la SNCB hérite d'un vaste réseau, d'un important patrimoine ferroviaire et de milliers de collaborateurs. Elle deviendra ainsi l'un des acteurs centraux de la mobilité en Belgique. Demain, le temps va se dégrader progressivement avec quelques ondées dès les premières heures de la journée au sud-est du pays. Elles quitteront ensuite le Hainaut pour se concentrer sur les provinces de Liège et du Luxembourg. Les températures 27 degrés. On referme ici ce bulletin d'info. Passez une excellente soirée à notre écoute.

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1: Bonjour à tous, aujourd'hui jeudi 16 juillet, nous fêtons les Carmen ainsi que les Elvire. Le dicton, en juillet, mois d'abondance, le pauvre a toujours sa pitance. Les anniversaires nous arrivent avec les 32 ans de Lopresti Hugo de Jumet, les 81 ans de Arthur Gall Michel de Montigny-sur-Sambre, Jean-François de Courcelles fête ses 60 ans, Michel d'Anderlu fête ses 36 ans et Marguerite de Souvray, elle fête ses 60 ans.
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1: Il est 18h.
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4: Bonjour à tous, la SNCB célébrera le jeudi 23 juillet son centenaire. Elle a décidé ce jour-là de distribuer un petit cadeau aux voyageurs et à son personnel dans plusieurs trains et 5 gares du pays. Un concours en ligne sera également organisé durant 24 heures seulement. Les participants pourront tenter de remporter un t-shirt exclusif créé à l'occasion du centenaire de la SNCB. Mais le train des festivités ne s'arrêtera pas là. Une exposition itinérante présentant un train de 300 mètres de long composé de matériel ferroviaire historique et emblématique de différentes époques fera arrêt en gare de Schaerbeek les 29 et 30 août, à Liège-Guillemin les 12 et 13 septembre ainsi que les 10 et 11 octobre à Anvers Central. Une autre exposition intitulée Fashion and Trends de 1835 à aujourd'hui entrera en gare le 18 septembre à Train World. Le musée de la SNCB accueillera aussi une exposition de trains miniatures le week-end des 29 et 30 août. Les ateliers centraux de la SNCB situés à Malines et à Salzine ouvriront leurs portes à l'occasion de la journée découverte des entreprises le 4 octobre. Et puis des DJ sets exclusifs seront organisés aux abords de plusieurs gares belges. Le premier a déjà eu lieu à Mons et les suivants se tiendront le 4 septembre à Liège-Guillemin, le 12 novembre à Anvers Central et le 20 novembre à Bruxelles Central et à Bruxelles Nord simultanément. Enfin, une série de podcasts sur l'histoire et l'avenir de la SNCB a été créée. Les 4 premiers épisodes seront disponibles dès le 20 juillet sur le site de l'entreprise ferroviaire. La naissance de la SNCB en 1926 s'inscrit dans le contexte de l'après-Première Guerre mondiale, alors que le réseau ferroviaire belge doit être remis en état et modernisé. Dans une période économique difficile, la décision est donc prise de créer une entreprise ferroviaire autonome afin d'organiser plus efficacement l'exploitation du réseau. Le 23 juillet 1926 est donc votée la loi créant la Société nationale des chemins de fer belges, date qui sera retenue comme l'anniversaire officiel de l'entreprise. Le texte est publié le lendemain au Moniteur belge. Un arrêté royal d'exécution suit le 7 août et l'exploitation débute officiellement le 1er septembre. À cette date, la SNCB hérite d'un vaste réseau, d'un important patrimoine ferroviaire et de milliers de collaborateurs. Elle deviendra ainsi l'un des acteurs centraux de la mobilité en Belgique. Demain, le temps va se dégrader progressivement avec quelques ondées dès les premières heures de la journée au sud-est du pays. Elles quitteront ensuite le Hainaut pour se concentrer sur les provinces de Liège et du Luxembourg. Les températures 27 degrés. On referme ici ce bulletin d'info. Passez une excellente soirée à notre écoute.

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2: 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Les anniversaires nous arrivent avec les 32 ans de Lopresti Hugo de Jumet, les 81 ans de Arthur Gall Michel de Montigny-sur-Sambre, Jean-François de Courcelles fête ses 60 ans, Michel d'Anderlu fête ses 36 ans et Marguerite de Souvray, elle fête ses 60 ans.
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1: Bonjour à tous, aujourd'hui jeudi 16 juillet, nous fêtons les Carmen ainsi que les Elvire. Le dicton, en juillet, mois d'abondance, le pauvre a toujours sa pitance. Les anniversaires nous arrivent avec les 32 ans de Lopresti Hugo de Jumet, les 81 ans de Arthur Gall Michel de Montigny-sur-Sambre, Jean-François de Courcelles fête ses 60 ans, Michel d'Anderlu fête ses 36 ans et Marguerite de Souvray, elle fête ses 60 ans.
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